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3: Il est l'heure de se lever, car c'est la matinale de Drouguise Radio comme tous les jours de 7h à 8h. De Warlin au mic pour vous proposer une heure de hoï et de punk. On commence avec les Cockney Rejects et leur méga tube, Bad Man. Drouguise Radio, il est 7h. Une bonne journée à toutes et à tous.

7h08 sur Drew Geese Radio, on continue avec Down for Life et leur titre Down for Life. Puis on se fera un petit perquêlé, No Shame.

Après Los Angeles avec Done for Life, Göteborg avec Per Kelle, on part maintenant au Japon, à Sapporo avec Miburo. Le morceau, c'est Sokoku. Droogies Radio, il est 7h15, c'est toujours la matinale avec The Warren. Bon,

Partisans, c'était la Brigada Flores Magón sur Dougie's Radio. On file maintenant chez les Roast Beef avec Angelic Upstarts, Police Operation, un titre qui restera malheureusement toujours d'actualité. T'es toujours sur Dougie's Radio, il est 7h21. Courage à celles et ceux qui vont saigner au taf. On l'essayera à notre tour un jour, croyez-moi. Tout de suite, encore des rouges. Angelic Upstarts, suivi de deux groupes chart parisiens, Tchernobyl puis Lionsville.

Vous avez sûrement tous reconnu le featuring de Survey Skins sur ce morceau de Lion's Law. On continue avec Emergency, What You Gonna Do. Ouais, qu'est-ce que tu vas faire, hein? Dis-moi. C'est toujours la matinale de Droogies Radio avec De Warlin. Il est 7h30. Oi.

après Emergency, on est resté avec Fergus, le chanteur qui, avant de chanter dans Emergency, était le chanteur de The Strike, dont on vient d'écouter le morceau Skinhead. Comme on est dans le succulent, je me sens obligé de vous passer Bombardier, la rage au ventre. C'est le moment de vous souhaiter donc un bon appétit.

Ah là là là, c'est Fade Out. C'était les latteurs de beat Cox Power sur Droogies Radio. On revient à Paris avec Cran, qui, après avoir sorti un premier titre sur la compilation Oil Album Volume 2 de UVPR, sont revenus avec un très très bon EP, 3 titres, toujours sur UVPR. Je vous passe la face B, celle où figure Passé X, un morceau hyper touchant. Puis s'en suivra Moonlight Wankers, la maison fleurie, le groupe de leur patron, Ben UVPR. Je vous laisse quand même profiter de cette superbe longue mais super belle intro. Allez,

Moonlight Wonker sur Droogies Radio. Il ne reste plus la masse de temps, on le prendra quand même pour écouter Menace GLC. Il est 7h49 sur Droogies Radio.

On vient d'écouter les Oikoreux de Faction S. Le morceau, c'était Marée Noire. On finit cette matinale avec une adaptation de l'Infanterie Sauvage par les Lillois de Traître. Elle va pas plaire à tout le monde, celle-là. Il est presque 8h. Je me barre. Oi oi.

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Oi, c'est la rayure. Un petit top 5 pour ma part. Voilà, ce sera pas des nouveautés, mais certainement les 5 CD qui tournent le plus souvent dans ma caisse ces dernières semaines depuis que j'ai repris le turbin. On va commencer avec Marching Order, avec le morceau Dog Eat Dog, sorti sur l'album Living Proof. On va ensuite enchaîner avec High Society, avec le morceau Young Hungry Punks, sorti sur l'album Fear of Freedom. Mon troisième, ce sera The Agitators, avec le morceau Facebook Generation, sorti sur l'album Time to Take a Stand. Mon quatrième, ce sera Black Maria, avec The Lighthouse, le morceau The Lighthouse, sorti sur l'album Still Wearing Our Boots. Et le dernier morceau, ce sera Razor Cut, avec le morceau c'est Tell Poppy Syndrome, sorti sur l'album Common Enemy. Voilà mes drugs, restez à l'écoute de la Drugies Radio, car la voix de la Hoy ne s'éteint pas.

Terreur sur la plage, un mort, un blessé grave, au moins 40 blessés légers, 50 arrestations, une centaine d'amendes. 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
2: Drouguise, Drouguise, retrouvons l'Angleterre à Crowley dans le Sussex pour aborder la production d'un groupe sur lequel je n'ai trouvé que peu d'informations. Après, bon, je me suis peut-être pas foulé sur les recherches, hein, j'avoue. Nous chroniquons aujourd'hui le quatuor britannique, comme le définit leur page Discogs, poétiquement nommé Beer Zone. Groupe formé au cours de l'année 1997 avec Ian au chant, Adam à la guitare, Spike à la basse et Brisa à la batterie. Entre 1997 et 2007, on les retrouve sur 7 albums, 3 EP ainsi que sur 2 compilations. Nous sommes aujourd'hui réunis pour parler de leur deuxième EP, Gaza Gaza, sorti en 1999 sur GWR Records. Le titre de l'EP est Gaza Gaza. Les deux autres sont Just Another Scandal et Brighton. Les amateurs et les amatrices de football ne s'y trompent pas. Il s'agit bien d'un single autour de Paul Gascoigne, iconique joueur anglais des années 80-90, qui, après un but exceptionnel contre l'Écosse à l'Euro 96, ne sera pas retenu pour la Coupe du Monde 98. Cette anecdote nous permet de faire une transition pour parler de la pochette. À dominante rouge et blanche, celle-ci est habillée par un dessin de Gaza, Paul Gascoigne, allant à l'opposé d'un panneau indiquant la direction de la France. Je crois que le message est clair, d'autant qu'il a une tête, il a l'air un peu deg et il tremblote. Bon, voilà. Après, il est alcoolique, hein, donc c'est peut-être ça aussi. Le reste du visuel est occupé par le titre et le nom du groupe. Au recto, on retrouve une photo du groupe en mode Dalton, pas Dalton ça, Dalton, avec un jeu de transparence et de symétrie. Je dois dire que je pense que le graphiste anglais devait découvrir Photoshop à ce moment-là. Cela dit, toutes les infos concernant l'objet s'y trouvent. Les noms des membres, les titres, les je vous remercie, merci beaucoup, les adresses, tout ça. Voilà. Côté disque, il est rouge transparent. J'aimerais vous en dire du mal, notamment des ronds centraux, mais ce serait de la mauvaise foi. Toutes les infos nécessaires s'y trouvent. Ils sont illustrés par des photos des membres du groupe avec un air un peu niais, j'avoue. Côté musique, Gaza Gaza est pour moi une plutôt bonne réinterprétation de Jimmy Jimmy des Undertones. Les deux autres titres sont plus anecdotiques, mais ça reste du bon street punk des années 90, on va dire. Après, ma préférence va au troisième titre. Enfin, ma préférence, bien sûr, c'est Gaza Gaza, hein, sinon on n'aurait pas commencé là-dessus. Mais mon deuxième préféré du monde, c'est la face B avec le morceau Brighton. On va d'ailleurs écouter, comme ça on aura écouté les deux faces. Donc, pour vos oreilles ébahies, on va écouter Gaza Gaza et Brighton de Beer Zone.

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1: Découverte Droogies Radio. Du rock'n'roll joué par des punks et des skins, les sales gueules de la rue, l'élite urbaine. Urban Elite a vu le jour au printemps 2020. Composé de trois anciens potes et vétérans de la scène punk oi de Copenhague, Kim, le batteur, et Smiley, le chanteur-guitariste, venaient de splitter avec Stox, groupe avec lequel ils ont joué pendant des années et avaient le souhait de continuer à jouer ensemble. Alors avec Alf, avec qui Kim jouait aussi dans Trench, il crée Urban Elite. Alf joue aussi dans Trouble, avec un point d'interrogation. Donc autant vous dire que les gaillards ont de la bouteille. Ils nous ont envoyé trois morceaux sur la boîte mail, faites comme eux, droogiesradio@gmail.com. J'ai choisi de vous passer Burn. Droogies Radio, la voix de la Oi, on écoute tout de suite Urban Elite.

grosse diversité de styles d'Andrew Guise Radio. Maintenant, on passe à un peu de punk 77 avec les Buzzcocks et le morceau What Do I Get, demandé par Florian de Lille.

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1: On a reçu un disque de chez Une Vie Pour Rien. Nouveau side project de Jackie Cadieu, le bassiste de Syndrome 81 et batteur de Coupe Gorge. Du punk rock, du hardcore, des mélodies, des hits imparables, mais avec un côté plus oi cette fois. Du cousu sur main pour toi. Brest égale Nouveau Portland. C'est le mini descriptif qu'on a reçu de la part d'Une Vie Pour Rien, le label nantais. Chanson composée et écrite par Lionel, Jackie, Cadieu, sauf un morceau, car c'est une reprise. Même mon âme, de The Cult. Cet album a été enregistré durant l'hiver 2021-2022 à Brest, au studio At The Movies, le studio de Jackie. Et il a été masterisé par Will Killingsworth, au studio Dead Air. L'album sort samedi 10 décembre 2022, mais nous, à Droogies Radio, on a déjà l'album complet. Alors on va pas se priver, on va vous passer un nouveau morceau. La Rose Blanche sur Droogies Radio, la voix de la Oi. Et encore merci Ben et Carotte. Oi.

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Vous savez quoi? J'en ai marre qu'on sorte à toutes les sauces. Ce groupe-là, il ressemble à Rix. Ce groupe-ci, il ressemble à Rix. C'est pas parce que t'as un beat à la discharge et que tu fais oi oi que ça ressemble à Rix. Comme mon pote Anton de Russie m'a envoyé ce nouveau groupe qui vient de Vladimir en me disant que c'était la meilleure réponse que les Russes puissent donner à Rix, là, je dois dire que j'ai pas mal accroché. Alors, on va écouter ce titre-là. Le groupe, c'est Bourreval. Et le titre, c'est Mi Prishni Istemnoti, ce qui veut dire « Nous venons de l'obscurité ».

Le groupe suivant, c'est Core Tattoo, un groupe basque connu pour son militantisme et ayant officié entre 84 et 88. Alors c'est Gitoff qui a demandé à passer Core Tattoo, mais je n'ai pas trouvé le nom du morceau demandé, donc je me suis permis d'aller chercher un morceau de leur première démo. C'est une reprise de Drinking and Driving de The Business et ça s'appelle Mierda de Ciudad.

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1: Salut les Droguiz, c'est Val des Gueules Noires. On est très fiers avec les Gueules Noires de vous proposer un EP 4 titres qui sortira la veille du 1er mai. L'EP s'appelle Pour Toujours. Les conditions d'enregistrement, c'est des conditions Rec Live. Donc c'est tout nouveau pour nous parce qu'on avait l'habitude d'enregistrer les musiciens un par un. Donc voilà, EP Pour Toujours et un morceau en avant-première sur la Droguiz Radio. A bientôt dans les concerts. Ciao.

Chanson, c'est pour Callum qui nous écrit depuis Belfast et qui voulait écouter le meilleur groupe de Belfast. Pour moi, c'est Running Riot avec le titre City of Culture.

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1: Salut à tous, c'est Souris avec un titre découverte d'un groupe de Novi Sad en Serbie. Je vous présente donc Skins de The Penetrators, un groupe dont on reparlera lors de nos prochaines émissions d'À l'Ouest, rien de nouveau. Enjoy et restez à l'écoute de Droogies Radio.

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0: Bonjour à toutes et à tous et bienvenue pour ce nouvel épisode de À l'Ouest, rien de nouveau. Et bah, comme on était bien lancé dans Bulbulators, et bah, après l'interview partie 1, après l'interview partie 2, après l'interview l'intégrale, la musicale Bulbulators. Salut souris!
1: Salut Milky, salut tout le monde. Bon, bah, on espère que vous ne faites pas une overdose de Bulbulators. Hein.
0: En tout cas, on aura bien pressé le concept, hein.
1: Ah, dis donc. Donc, ouais, la dernière fois, ils disaient qu'ils espéraient se faire inviter en France pour des concerts. Écoute, on espère que ça se passera. Ça serait
0: Ouais,
1: quand même assez
0: carrément.
1: sympa. Voilà.
0: Ouais.
1: Ça peut donner des idées, hein.
0: C'est ça. N'hésitez pas. Et on commence avec un morceau qui s'appelle Pomozme. C'est ça, hein?
1: Pomozmi, ouais, voilà, et qui veut dire aide-moi. Et puis, bah voilà, allez, c'est parti. On attaque tout de suite parce qu'on a une bonne petite
0: Wow,
1: playlist.
0: une bonne playlist là.
1: Ouais.

0: Et voilà pour ce premier morceau de Bulbulators, Pomoz Me. Et la suite, c'est un morceau qui s'appelle Sociopata. Et je crois que
1: Sociopata, ouais.
0: Sociopata, hein.
1: Donc je
0: Sociopathe,
1: pense
0: non?
1: que, ouais, voilà. Tu vois, il y a des fois où c'est simple, c'est sociopathe, c'est très. Ça arrive des fois.
0: Ah ouais, ça fait bizarre.
1: Ouais, c'est cool, hein.

0: Et voilà pour le morceau Sociopata. Le prochain morceau, il est aussi assez transparent, hein, je pense.
1: Ouais, carrément. Alors, ça s'appelle Pantofelec. Donc, si ça vous fait penser aux pantoufles, bah, c'est normal. Et bah, ils ont en fait l'équivalent de cette petite expression bien sympa française. Ça veut dire la même chose, hein, vraiment les pantouflards, là, ceux qui aiment bien rester à la maison, bah, le silence des pantoufles après les bruits de bottes. Voilà.
0: Ouais.

0: Et le morceau que nous venons d'écouter, c'était Pantofelec. Alors la suite, c'est Les Gagnants.
1: Ah, tu t'as pas tenté la version polonaise là.
0: Non, t'as vu l'âge que je suis.
1: Ouais, j'avoue que celui-là, il est chaud hein, à prononcer. Je vais quand même me lancer. Certainement que les Polonais, ça les fera rire grave, mais bon, écoute. Hein. Allez. Schwedzieści.
0: On répète, tu le faisais mieux.
1: Ah, ben, écoute, hein, c'est.
0: Je me permets de me moquer parce que j'aurais été incapable de le dire.
1: Ouais, non, c'est bah, les successions souvent là de ce, j'avoue que moi, je rame aussi pas mal. Hein. J'arrive toujours pas à dire Stettin en polonais, donc c'est pour ça que je continue à le dire en allemand.
0: Ah.
1: C'est mal.
0: Ah.

0: Et voilà pour Svietchetchi, les gagnants. Allez, le prochain morceau, c'est plus simple à le dire, du coup je me lance. C'est Mamo Mamo, et ça veut dire Maman Maman.
1: Voilà. Dans le genre très simple, en effet, c'est difficile de faire mieux.

0: Et voilà pour Mamo Mamo. La suite, c'est quoi?
1: Alors, la suite, c'est un morceau, je pense, qui, enfin, parce que tout le monde va capter le truc, hein, ça s'appelle Bulbo Jugend, donc inspiré des fameux Turbo Jugend, mais sauce Bulbulators, quoi.

0: Et voilà pour le morceau Bulbulugen. Et alors le prochain morceau, c'est Niema
1: Kvyatkov.
0: Merci d'être venu à ma rescousse.
1: Ouais,
0: Kviatkov.
1: je voyais que là, t'allais trop en chier.
0: C'était erreur 404.
1: C'est clair.
0: Et ça veut dire,
1: Et
0: il n'y a pas de fleurs.
1: ouais, en fait, c'est une chanson sur la routine, le quotidien et tout, qui flingue l'amour dans un couple, quoi. Et du coup, la chanson est assez amère et triste, quoi.
0: D'accord.
1: Ce qui est pas très courant chez Bulbulator.
0: Oui, c'est vrai.

0: Et le morceau, c'était Niema
1: Presque.
0: Kwiatkow. J'aurais dû m'abstenir et te laisser dire celui-là pour garder celui qui va suivre. C'est beaucoup
1: Oui,
0: plus
1: celui qui
0: simple à
1: est.
0: prononcer.
1: C'est clair, hein, c'est inné et ça veut dire les autres.

Le morceau que nous venons d'entendre, c'est toujours de Bulbulators et c'est Igné. Ah, on sait le week-end, on ne peut pas passer à côté. Prochain morceau, Alco Story, je crois que c'est assez clair.

0: C'était Alco Story.
1: Ouais, puis bah du coup on va conclure en faisant un petit coucou aux politiciens avec le morceau qui va conclure donc cette émission et qui s'appelle Chevigné et qui veut dire porc.

0: Et c'est ainsi que se termine cette émission avec le morceau « Je finis ». Ouais, ben, un sourire, merci beaucoup à toi pour la préparation et la co-animation de cet épisode.
1: Et ben, c'était avec plaisir. Et puis bah ben, voilà, j'espère que ça a plu à tout le monde. Et puis bah ben, à la semaine prochaine, quoi.
0: Ouais. On en profite pour redire merci, un grand merci au Bubulators et à Martha pour l'interview qu'on a écoutée ces derniers temps.
1: Ouais, carrément. Bah ouais, parce que la traduction et tout ça, j'en sais quelque chose, c'est un sacré boulot. Donc merci Martha. Et puis
0: Ouais.
1: ben merci les gars pour l'interview, carrément.
0: Et on se retrouve bah, bientôt, hein. Et restez à l'écoute de la Drouguide Radio, car la voix de la Oi ne s'éteint pas. Salut!
1: Salut!
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3: Une petite découverte avec les excellents sluggers qui nous viennent tout droit de Californie du Nord. Ils annoncent la sortie d'un nouveau disque sur Longshot Music pour les États-Unis et Try and Stop Me pour l'Europe. Et on va s'en écouter sans plus attendre un petit extrait. Ça s'appelle Dead State. C'est Slugger sur Droogies Radio.

Envoyez-nous vos suggestions à drouguizradio@gmail.com. Et c'est ce qu'a fait Nico Sharp-Paris, qui souhaite écouter Ultra Radia, le morceau De Profundis. Elle est pour tous ceux qui portent l'hameçon dans la dent. 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

Salut à tous, c'est Wati. Vous êtes bien à l'écoute de Droogies Radio. On va partir en Catalogne pour une nouvelle découverte avec un groupe qui s'intitule Guerra Interna. Ils ont sorti une excellente démo en avril 2020 que je vous conseille d'aller écouter sur Bandcamp ou alors en diffusion sur les ondes de la Droogies Radio. Je vais vous passer un petit morceau entre UK82 et Oi, fait par des Strategy assez surprenants. Tout de suite, Guerra Interna avec le titre El Temps Se Escapa. Petite dédicace à Evelyne, merci pour la découverte.

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Écoutez-moi bien tous, c'est très sérieux. Il va falloir se battre. C'est la guerre à mort. 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Allez, on y va!

On change de style cette fois avec un groupe de straight edge d'Oslo, donc en Norvège, qui s'appelle Shipwrecked. Le titre c'est The Last Pagans et c'est à la demande d'Alexis de Nantes. Le groupe se situe entre Slapshot, SSD, avec un petit côté quand même Dropkick Murphys à leur début dans le morceau qu'on va passer.

Salut à toi le Razer. Si toi aussi t'adores la Droogies Radio et tu voudrais à ton petit niveau y participer, genre t'as un groupe avec tes potes, vous avez fait une démo, vous voulez être diffusé, ou bien tout simplement t'as envie de suggérer des titres qu'on n'aurait pas mis dans la playlist, rien de plus simple, envoie-nous un petit message sur droogies.org.

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0: Et bienvenue chez Beer & Chips.
1: Bonsoir tout le monde.
0: Bonsoir.
2: Salut.
0: Vous avez remarqué, il y a quelqu'un qui a un accent ici.
2: J'osais pas dire.
0: Oh, c'est méchant.
2: C'est évidemment Malik.
0: Non, ce n'est pas un chien de télévision célèbre, encore moins un compositeur allemand du siècle passé, voire de deux siècles passés. C'est un disque jockey venu tout droit d'Anvers, la cité du diamant. Et qui dit diamant dit platine, qui dit platine dit DJ, et qui dit DJ dit Chris von Beethoven.
3: Bienvenue Chris.
4: Wow, bien fait, bien fait. Bien copié un peu de mon fils, mais ça va. Je te pardonne.
0: Ah, mais j'ai demandé à Declan le copyright et il m'a dit ouais, il n'y a pas de problème.
4: Y a pas de... Pour quelques sous, il fait tout.
5: Merci l'intelligence artificielle. Ça fait tout.
0: Nico Gemini, ta gueule. Hein.
5: Un seul restera vivant ce soir.
3: C'est vrai que ça te va bien, Gemini, quand même.
0: Gemini.
2: Gemini.
0: Gemini Cricket.
3: Donc, Chris avec nous ce soir pour nous passer quelques disques. Super, donc un petit changement de programme par rapport à nos habitudes, en tout cas chez Beer & Chips. On vient d'écouter comme morceau, qu'est-ce qu'on a écouté les amis ?
2: C'était Steve.
3: Les Steve Littlefinger avec Roots, Radical, Rockers and Reggae.
0: Moi je trouve que Malik a répondu plus vite, donc il gagne le droit de rejouer en deuxième semaine de Question pour un champion. Oui. Il a buzzé. Vas-y Malik.
2: Est-ce qu'il garde la main ?
0: Tu peux garder la main.
6: La garde-jeu. Et que dois-je... J'annonce ou bien
3: qu'est-ce qu'on met après ?
6: Oui.
3: Quelle sera la suite du programme, tout simplement ?
5: Déjà, on va demander à Chris son programme.
4: Moi, j'ai pas de programme. Moi, je suis ici en invité.
0: En amateur.
4: Vous me payez beaucoup, donc ça, c'est bien. Ouais. C'est très professionnel, je dois avouer. Ça ne s'entend pas à la radio que c'est professionnel. Ouais. Mais quand je vois ici dans la studio, c'est très professionnel.
5: D'ailleurs, pour tout ce qui est salaire, il faut que tu vois avec Malik directement.
4: Oui, je sais.
0: Oui, parce que Malik est à la fois auditeur, mais aussi c'est lui qui finance.
3: Trésorier, sponsor,
2: tout. Gère la comptabilité.
0: Il est multicarte. D'ailleurs, voir ta carte.
2: Et seul auditeur
6: qui n'est pas là aujourd'hui, donc voilà.
5: Parce que je me suis penché sur les statistiques quand même, c'est impressionnant. Aux États-Unis, nous avons beaucoup d'auditeurs.
2: Mais c'est Malik avec ses différentes
3: anticipées.
5: 66, moi dernier.
3: 66
5: et 66
0: bien. Et bien, chiffre du diable. Ah non, c'est pas ça.
2: Pas loin.
4: Et combien de flamands?
5: Bon, personne.
4: Ah oui, la moto qu'on a une flamme blève spreek.
2: Je me dis que les statistiques vont exploser.
6: C'est ça, on veut s'ouvrir un petit peu sur
0: l'international.
6: Sur la sociale, la communauté néerlandophone du pays. Parce que
0: nous sommes dans une commune à facilité.
2: On s'exporte.
3: Donc,
2: quel est le programme ?
3: Quel est le programme ? Donc, si j'ai bien cru comprendre, on va encore passer un petit morceau ici qu'on va vous annoncer tout de suite. Ensuite, Chris va rejoindre les platines pour nous faire un petit plaisir pendant.
0: Sur un pas de danse, pas piqué des hannetons ?
4: Non.
3: Ah !
4: Ce sera un peu de tout, un mélange un peu de tout, tous les trucs que j'aime. Super. Mais rien en reggae, j'aime aussi.
2: C'est bien.
4: De la soul non plus, même de la soul. Si j'aime un peu. Les sons des petites choses que j'aime et j'achète un peu. Mais ce sera surtout des trucs blancs, quoi, un peu de punk, et un power pop, un mode revival, mais aussi un peu de garage. Ce n'est pas ma spécialité, ce n'est pas ce que j'aime le plus, mais le morceau que j'ai pris, j'aime beaucoup.
2: Il y avait deux, trois trucs sympas dans le bac. Hein.
4: Ah voilà, c'est bien. Et un peu de freak beat.
0: C'est vrai
4: guitare,
0: que
4: quoi.
0: Arnaud a eu l'œil qui frisait en consultant la petite mallette de Chris. On a vu le petit pincement au fond de son œil qui a fait
2: Je suis clairement venu pour prendre des notes et piquer quelques disques.
4: Hein. Oui, je les ai comptés.
6: Il faudra le surveiller.
0: Oui, alors.
2: Je recompte demain toujours, on ne sait jamais.
4: Je connais ta réputation.
0: Chris a deux garages, un pour la voiture, un pour les disques.
4: C'est pas faux.
6: Je te vois même pas mettre ton disque dans le garage. Quoi. Non, tu es trop à eux. Quoi, c'est ça.
4: Vraiment. Parce que j'en ai l'air à foutre.
0: Bon, on va aussi enchaîner avec Otis Redding, Period Stax. Un super morceau, Look at That Girl. C'était sorti à titre posthume, puisque Otis avait décidé de nous faire un remake de La Bamba 2 ans avant. Mais bon. N'est pas Richie Valens qui veut. Nico.
2: Un prix quoi à son honneur.

0: Entre les platines et le fauteuil juste à côté de moi, il se déplace rapidement. Chris, qu'est-ce que tu nous as passé juste avant?
1: Donc, j'ai démarré avec The Prisoners, Revenge of the Cybermen. C'est sorti en 83. Je vais pas
2: raconter toutes les histoires. Arnaud, il faut que tu notes.
1: Mais ça, c'est sorti en 83 sur un label français, en fait, Skydog. C'est un de mes groupes préférés de l'époque. Et, donc, je devais jouer quand même un morceau. Et après, j'ai commencé avec les années 60. Premièrement, The Guts, Garage Man.
2: Et on ne reconnaissait même pas que ça datait de 65.
1: Ah, ça semblait comme ça.
2: Moderne.
1: C'est de la surprise, quoi. Après, on a Crawdaddy Simone par les Syndicates, le groupe qui est devenu plus tard The Sin. Et c'est pour un morceau de 65. C'est assez costaud et assez... assez art,
2: Nico,
1: quoi.
2: On a encore des frissons dedans. Regardez-le là-bas, ouais. Qui frétille.
3: Et le prochain est surprenant.
1: Ensuite, on avait Davy Jones, un petit gars qui n'a jamais rien fait, je crois, de sa vie. You've Got a Habit of Leaving. Donc après, il s'est nommé David Bowie, quoi. Un truc.
2: David Jones, c'est pas le mec de Pirates des Caraïbes, là.
1: Ouais, c'est un truc comme ça. Donc après, il n'a plus rien fait de sa vie, dommage. C'est dommage, parce que le morceau était prometteur, quoi.
0: Mais c'était prometteur.
3: En tout cas, c'est allé nulle part. Pas si bien.
1: Rester dans les ringardises, donc on a après The Spectres, We Ain't Got Nothing Yet. Et c'est le groupe qui est devenu plus tard Status Quo. Les quelques membres sont devenus Status Quo. À éviter. Mais The Spectres, c'est très bon. Mais moi, j'ai poussé quand même le bouchon un peu loin, c'est ça?
2: C'est
0: ce qu'on dit. C'est comme ça qu'on dit.
2: Voilà. Mais c'est vrai qu'il n'y a pas de bouchon sur les bières, que des capsules.
1: Non, mais je suis allé loin. Je crois que j'ai quand même fait peur à certains écouteurs avec le morceau Running Wild par Fresh Air. Je dois avouer que le moment que j'ai réalisé que j'aimais bien ce morceau qui date du 16 mai 69...
2: T'as entendu, Malik?
1: J'ai pleuré, j'ai dit, non, ça c'est pas moi, mais j'aime quand même, et j'ai joué à la radio. Après, un peu plus de légèreté, quoi, avec The Cigarettes, qui a bien sauté tout le temps, quoi.
4: C'est un complot.
1: C'était bizarre, parce qu'il ne fait pas ça chez moi, donc c'est un complot pour que je ne sois plus
2: invité. Pour saboter le disque.
1: Donc j'ai bien compris, c'est la première et la dernière fois.
3: Tu peux me le vendre pas cher, si tu veux.
4: Oui, c'est ça, pour comme il saute.
3: Ouais, c'est vrai, il est abîmé.
1: C'était un cadeau, quoi. Un cadeau d'un ami, j'ai juste dû faire un grave accident scooter. Donc, si tu fais ça...
3: Tu on sait cadeaux.
0: Jamais tu sais quoi. Ce qui te reste vraiment... à faire. Alors.
3: Écoute, c'est... on négocie après.
1: Tu dois frotter la mort.
4: On lit dans ton jeu, quoi, c'est ça. Quoi. Enfin, quelques mois d'hôpital, ça coûte rien par rapport à un 45.
1: Faut frotter la mort, c'est tout.
3: Pour ça, je suis prêt à tout.
1: Ah, voilà, ok. C'était quoi 10 côtes cassées devant et derrière. Donc,
2: les auditeurs qui nous écoutent, hein, Malik, c'est un peu l'indice CAC 40 du disque. Donc, quand il vous dit un truc, franchement, vous pouvez aller vous précipiter en ligne pour changer le prix de vos disques, parce que c'est c'est un bon indicateur.
1: Tout à fait.
0: La cigarette, c'est un super truc.
1: Et deux morceaux que j'ai joué encore, c'est The Donkeys, Four Letters. Rien à dire, tout est bon des Donkeys, je trouve. Même un peu plus tardif, début 80, c'est bon aussi. Et le groupe The Lambrettas avec Ghostery.
2: Ouh.
1: Voilà.
4: Merci Chris.
1: C'était ça.
2: Merci beaucoup Chris.
3: Et c'est mieux que les scooters.
4: Chris, est-ce que tu as des plans pour jouer bientôt à l'étranger, par exemple, ou quoi
1: Oui, ok. Oui, je vais jouer à Barcelone, mais pas ce genre de, ce genre de disque. Ce sera plus. C'est plutôt reggae, quoi. Reggae ska, années 60.
4: Au Boston Weekender.
1: Un peu de soul, peut-être. Je ne sais pas encore si je peux prendre de la soul. Mais en tout cas, c'est sold out.
2: De la seule manière, si tu veux.
1: Soul manière.
3: Peut-on prendre ses libertés?
1: C'est
2: Mathieu,
1: ça,
2: Mathieu est dégoûté.
0: Je suis effondré, pas dégoûté.
4: Oui,
0: effondré.
3: Personnellement, j'ai quitté le studio.
2: Donc, à la mi-mars, Chris sera DJ au Boss Sound Festival, Weekender, où Malik sera là. En état premier ou second, ça dépend de l'alcool ingurgité pendant la paella du midi.
0: Il ne boit jamais.
4: Elle était très bonne, la paella, l'autre fois.
0: Merci, Nico.
1: Oui, en effet.
0: Cette précision.
2: Bah oui,
0: attends.
2: Une fois, je demande à notre arbitre en régie.
1: Et donc, voilà. Tu as demandé de l'étanger. Voilà, ça c'est prévu, quoi.
2: Mais on va aussi enchaîner avec un petit titre.
0: On va mettre un petit titre maintenant, les West Side Boys. Et puis après, on relaissera les platines.
2: Arnaud, les West Side Boys, toi qui restes au goulot depuis tout à l'heure, dis-nous.
3: Eh bien, les années Oi, je ne les oublierai jamais. C'était la Oi et le... Et quoi? Et quoi? Le
4: anti-Alzheimer. La Oi anti-Alzheimer.
5: J'ai un petit problème, donc si vous pouvez parler. Non, c'est bon.
3: À l'époque, on écoutait encore Elvis.
5: C'est ça.

0: Mon Dieu, mais déjà une heure d'émission passée.
1: Ça va vite, hein. Oh. Quand la musique est bonne, ça va vite.
0: Quand la musique est bonne.
2: Quand la gomme s'amuse ici. Hein.
0: Un belle intervention de la régie.
1: Merci Nico. Mes références.
0: Nous avons toujours quelqu'un ici pour prendre la balle au bon.
3: Ouais. Et quel bon.
0: Et quel bon. N'est-ce pas Malik?
4: Je prends la balle au bon, mais...
2: Chris, qu'as-tu joué?
5: D'accord. Moi, je suis organisé, donc je sais ce que j'ai joué.
1: Magnifique.
5: Un peu de No Future, quoi. On a démarré No Future. C'est Bruxelles, quoi. C'est No Future, pas le gouvernement.
1: Donc, on fait pas de
5: désolé,
1: politique.
5: Désolé, ça fait mal.
2: Bravo la Flandre qui vient nous faire des leçons comme ça.
1: Mais en plus, sur ce coup-là, la Flandre peut.
5: Et en plus, take no prisoners. Take no prisoners. Red Alert, c'est peut-être moins pour la Flandre maintenant. Red Alert, mais ouais. C'est c'est vraiment mon morceau en oeil préféré, je crois. Red Alert, c'est génial. Et après, oui, ça allait un peu loin, là. C'est peut-être un groupe dont on ne peut pas prononcer le nom. morceau qui s'appelait Riots. C'est de 84 sur Index Records. Vous pouvez chercher sur Discogs.
0: Ensuite, Alexa, ouvre Discogs.
5: Voilà. J'ai acheté des actions. Après, il y a produit par Jimmy Percy, connu de Sham 69, les Low Numbers, Keep in Touch.
0: C'était bon vraiment très bon.
5: Très ouais. Bon morceau, ça, très connu quand même. Après, un peu moins connu. The Really Turds, ouais. Every Day, Every Way, sur leur propre label, et je crois que c'est le seul morceau qu'ils ont jamais sorti. De nouveau, un groupe qui est allé nulle part, quoi. Sauf si je ne connais pas, peut-être ils sont devenus des Pet Shop Boys après, je ne sais pas.
2: Rihanna.
5: C'est de 81, super morceau. Après, Small World, premier single, Liberty, la face B, sur Wham Records. Ensuite, un groupe que vous connaissez bien, Menace, mais c'est le groupe après, The Aces, ça s'appelle. Donc, plus Mott Revival, One Way Street, assez poppy. Et ensuite, pour Nico, quoi.
4: Ouais, merci.
5: Un groupe français, Tweed,
4: Loïc,
5: avec I Need You. Non, c'est pour Nico.
0: Je ne referai pas
1: de blague.
5: Tweed avec D. J'attends.
1: Non, il ne le prend pas.
5: Il ne le prend pas. Et après, on est reparti, années 60, The Remains, groupe américain, culte, avec Don't Look Back. Ensuite, on est allé en Suisse. On s'est promené en Suisse avec The Slaves, Slaves Time. Et on a... Le dernier morceau, c'était The Swamp Rats, de nouveau des États-Unis. Pur garage, quoi. Garage. No friend of mine. Et voilà.
0: Mais Malik est un ami à toi quand même.
5: No friend of mine, quoi.
0: Oh, pauvre Malik. Non, mais Malik, il a aimé le passage par la Suisse, là. Tout à l'heure, il nous en parlait.
4: Le côté neutre, moi, ça me parle toujours...
5: Chiant, quoi.
4: Ça a son charme.
0: Sois gentil avec ton petit camarade. C'est notre seul auditeur.
4: Oui, c'est ça.
0: Il produit cette émission en plus.
1: Il l'anime aussi. C'est son argent qui est en train d'être dépensé ici.
0: Tu vois cette carapace? Rends la carapace.
3: D'ailleurs, Malik, on n'a plus de chips. Hein.
5: Un peu ça.
0: Et après, on va enchaîner avec notre homme de coin.
3: On change de DJ, en fait.
0: On change de DJ.
5: Il y a encore un morceau. On ne l'entend pas.
0: J'ai encore un morceau, il a dit. Mais je ne sais pas pourquoi il parle comme Chris.
3: Un morceau à Chris. Il va mettre un morceau à Chris.
5: Donc il a aussi un handicap. Quoi.
1: C'est ça l'inclusion.
0: C'est pas cher la radio.
1: Quelque chose.
4: C'était quoi?
3: Il va mettre un morceau à Chris.
1: Slow Down Heart.
5: Ah oui, c'est une reprise de Temptations.
4: Les Temptations, c'est...
5: Oui, j'écoute aussi votre programme quand même, et je sais que vous jouez de temps en temps un peu de ska, et donc je me suis permis quand même de jouer un truc des années... Ouais, c'est récent, hein, c'est assez récent, le Steady 45, c'est un groupe américain aussi, qui sont super, vraiment, c'est... plusieurs chanteurs, Curtis Mayfield, quand tu fermes tes yeux, quand tu regardes, non, parce qu'il est blanc. mais super bon, quoi. Il est vraiment super bon groupe. Et Slow Down Heart, la version que vous allez passer, c'est top. J'adore.
0: Et après,
3: merci d'être venu, en tout cas. d'avoir participé à cette émission.
5: Pour de l'argent, je fais tout. Hein.
1: Mais on en a plein. Enfin, Malik en a plein.
5: Mais je sais.
0: Pour de la bière et des chips, il fait beaucoup de choses. Et après, ce sera Arnaud qui, pour de la bière et des chips, va aussi passer des disques. La troisième va vous surprendre.
5: J'ai peur.
3: Adieu.

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1: Exclusivité Droogies Radio. Béton Armé, le groupe de Montréal, va sortir le 6 juin un nouvel EP sur le label rennais Primator Crew. Cette EP s'appellera Second Souffle et comportera 4 titres chantés en français. Béton Armé, c'est Dan Preston au chant, Oli à la guitare, Fabio à la basse et Rémi, aka Rat Pack, à la batterie, qui joue aussi dans Phase. Rémi, Dan et Fabio viennent de former Spleen avec Victor et Martin de Puffer. Ils vont d'ailleurs sortir une démo sous peu sur Rochelag Records, le label de Brooklyn. Revenons à Béton Armé. À la base, ça devait être deux projets qui se sont rejoints pour ne former qu'un. Ils ont fait leur première répète en janvier 2018, avec comme influence les groupes français et italiens des années 80-90. Nabat en tête de liste. Ils voulaient aussi se rapprocher du son de Rix ou encore Ultra Razia, en y ajoutant leur propre touche. Les gars sont aussi influencés par la scène punk hardcore. Je trouve que Béton Armé fait partie de ces groupes que l'on reconnaît au bout de quelques notes. Le groupe a sorti une démo cassette en 2018, qui a été repressée en 2021 au format 12 pouces sur un split qu'il partage avec Ultra Razia, un EP 4 titres au bord du gouffre en 2020, une participation à la compilation Montréal tombe en 2021, ainsi qu'un split avec les Ricains de Violent Way sorti en 2021 lui aussi. Toutes leurs prods sont dispo via le label Primator Crew. Le groupe sera en tournée aux USA, sur la côte Est, en compagnie de Squelette du 12 au 16 juillet et sera sur le sol européen du 9 au 23 septembre. En attendant de pouvoir les voir sur scène, je vous propose d'écouter un morceau en exclusivité extrait du EP à venir, Second Souffle, qui, je le rappelle, sort sur Primator Crew le 6 juin prochain. À travers les tempêtes, c'est le morceau qui clôt ce nouvel EP et c'est maintenant sur Droogies Radio, la voix de la Hoy. Merci à Bertel et au groupe pour cette exclusivité. Tout de suite, Béton Armé. Oi.

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0: Eh ben, l'habit du skin, il n'y en a pas. 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
0: Ouais, et puis bon, il faut surtout se couper les cheveux, se les raser, de préférence, parce qu'il faut pas avoir les cheveux longs.

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